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1: Ceci concerne un hors-la-loi qui vécu de l'Ouest. Parmi ces mauvais gars, parmi ces Billy the Kid et pire, il y a parfois des lâches, tel celui qui tira dans le dos du fameux Wild Bill Hickok. Il y en a toujours un comme ça, à n'importe quelle époque de l'histoire. La plupart d'entre eux furent dévorés, mais une fois de temps à autre, l'un d'eux prouva qu'il aurait pu vivre comme un homme. Il gisait sur le sable du désert, sa main serrant un revolver. Une balle dans le dos, je le croyais mort. Le plomb près du cœur paissant son corps, mais il respirait. Et dès mon couteau, ce soir-là, je sauvais le pauvre de Ringo.
2: Ringo, Ringo.
1: Mes soins lui prodiguèrent ses cours, il guérit vite avec les jours. Tout le temps, rythme d'enfer, il s'exerçait au revolver. Et je l'observais stupéfié, ce tir de personne n'aurait pu défier de Ringo.
2: Ringo, Ringo.
1: Oui, nos chemins ont divergé. Nommé shérif, je pus porter une étoile d'or, symbole des lois, tandis que lui, par monts et bois, bandit, terreur, tel renom, faisait craindre de tous le nom de Ringo.
2: Ringo, Ringo.
3: Peace and love.
1: De lui ou moi, elle sonnerait l'heure, décidant quelle est la meilleure. Un jour on m'a dit, c'était sûr qu'il était présent dans nos murs. Je quittais mes hommes dans la rue, et tout seul j'allais vers mon but. Ringo.
2: Ringo. Ringo.
3: Peace and love.
1: Réputé comme le plus rapide, je dégainais comme un bolide. Mais sa balle blessa mon poignet et fit voler mon pistolet. Son revolver sur moi pointait, le tir mortel me menaçait de Ringo.
2: Ringo, Ringo.
3: Fils de love.
1: Ce fut, dit-on, la première fois qu'on vit sourire ce gars-là. Il abaissa son arme pas vite, lui dit, ami, nous voilà quittes. C'est ainsi qu'enfin je compris qu'un peu de bon restait en lui, en Ringo.
2: Ringo, Ringo.
3: Peace and love, peace and love.
1: Je lui bloquai toute retraite. Dans la rue, on marcha d'une traite, une mitraillade le descendit. En un instant, il fut sans vie. Et retentirent des cris de joie. Personne dans la ville ne pleura pour Ringo.
2: Ringo.
3: Peace and love.
1: La légende gagna chaque foyer que Ringo je l'ai surpassé. Puis que ma retraite, je l'ai prise en raison des années, ils disent. Ignorant sur sa pierre tombale, pourquoi se ternit mon étoile pour Ringo?